0: Cerro Colorado es donde vivía Atahualpa. Donde hizo el museo de su vida, esa era Lidia Borda.
1: On reprend la deuxième partie de ce concert avec le guitariste argentin Juan Falú, qui nous fait l'honneur de terminer sa tournée européenne par Vendôme. Il était ce matin encore à Vienne. Juan Falú a déjà joué en 1999 en duo avec une pianiste au Festival de Vendôme. Il va jouer en solo ses compositions qui sont d'origine traditionnelle argentine. Juan Falú.
0: En francés.